qu'en fait, on sait qu'il y a une zone verte. Elle est petite, mais elle existe. Alors, ce qu'il y a, c'est qu'il y a une tendance aujourd'hui, pour une raison qui me dépasse, à consommer très très vite et beaucoup d'alcool. Hein, comme si on avait besoin de vite disparaître de notre monde. Et en fait, ce qu'il y a, c'est que quand on fait

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0: 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Bonjour à toutes et à tous, nous sommes le mercredi 2 septembre 2026. Vous écoutez Info Club Sandwich, votre quotidien d'actualité locale et associative sur Radio Campus Amiens, disponible sur le 87.7 FM en DAB+ et sur radiocampusamiens.fr. Comme musique du jour, on vous propose Over You de Dautry et Gassi Caraco de Nyoraza. Pour la première partie de l'émission, Sonia reçoit l'association astronomique Pécardie M80. Et pour la chronique du jour, je vais vous parler d'un phénomène très répandu, le gaslighting. D'abord, on va commencer par l'interview. Sonia, je te laisse la parole.
1: Merci Lina. Alors oui, aujourd'hui on va parler d'astronomie. Donc je suis avec Thomas Bexan, président de l'association astronomique Picarde M80. Bonjour à toi.
2: Bonjour.
1: Alors est-ce que tu peux un petit peu m'expliquer c'est quoi l'association ?
2: L'association, elle a 30 ans cette année. Donc ça ne date pas d'hier. C'est une association tout simplement qui réunit les pratiquants, on va dire, ou les personnes intéressées par l'astronomie au sens très large, essentiellement dans la Somme. Contrairement au nom Picard, voilà, il y a aussi des associations dans l'Oise et dans l'Aisne. Donc nous, on est basé près d'Amiens et on est actif dans la Somme.
1: Ok, et donc toi, ton rôle au sein de cette association ?
2: Moi, j'ai la chance d'être président d'une association qui, voilà, bah, qui fête ses 30 ans cette année et qui fait plein de jolies choses.
1: Et donc, au sein de l'association, tu es président. Est-ce qu'en dehors de cette association, tu fais une activité en rapport avec l'astronomie ?
2: Alors, à titre professionnel, non. Mais en rapport avec la technologie. Et Dieu sait que depuis ces 30 dernières années, en fait, l'astronomie a beaucoup, beaucoup évolué, y compris au niveau amateur, hein, au niveau professionnel encore plus. Mais grâce justement à la technologie, notamment grâce à des capteurs qui sont des caméras qui sont de plus en plus sensibles et qui permettent même à titre bénévole, amateur, de détecter des choses de plus en plus faibles. Et donc l'astronomie a fait de grands bonds grâce à la technologie.
1: Ok. Et donc au sein de l'association, c'est quoi les activités qui sont faites ?
2: Alors c'est très varié. La base de l'activité de l'association astronomique Picard M80, c'est une réunion mensuelle, tous les mois à part au mois d'août, hein, on fait un peu relâche. Souvent, alors très souvent, c'est le troisième vendredi du mois, toute l'année. Et à chaque réunion, on a...

0: l'actualité de l'astronomie, et puis un thème qui est traité. On peut appeler ça une conférence, hein, c'est jamais trop long. Voilà, ça c'est la base de l'activité. Après, dès qu'il fait beau, on peut sortir observer, seul ou tous ensemble. On fait des formations pour les gens qui veulent commencer l'astronomie ou qui ont chez eux, chez elles, un télescope, une lunette dont ils n'arrivent pas à se servir, hein, c'est très répandu. Donc tous les mois de mars, on reprend tout à zéro pour des personnes qui, en une journée et une soirée, veulent apprendre à observer et être autonomes. Cette année, on a lancé un festival au mois de juillet. Je pense qu'on le renouvellera, c'était une belle réussite. Voilà, il y a plein d'autres choses. On part là, très bientôt en stage d'astrophotographie, hein, pour ceux qui font de la photographie. Donc là, on part plutôt dans le sud de la France. C'est vraiment très, très varié.
1: Et donc, il y a toutes ces activités-là, qui peut y participer ?
0: Alors, les adhérents essentiellement, hein, mais après, nous, on n'est pas chiche de nos conseils, parce qu'en fait, on apprend beaucoup en partageant. Hein. Moi, c'est depuis 30 ans, on m'a appris beaucoup au sein de cette association, justement. Et donc, toutes les personnes qui sont intéressées sont libres de venir à nos réunions absolument gratuitement pour voir si ça les intéresse. Voilà, elles viennent quand ça les intéresse, elles viennent pas quand elles ont pas le temps, c'est pas grave. Nous, on est pas mal sur le terrain aussi, à travers alors je l'ai dit, le festival, mais aussi pas mal d'animations. Hein. On sera sur le salon Agora là, ce samedi, donc tout le monde est libre de venir découvrir l'association et puis éventuellement prendre ce qui l'intéresse.
1: Et donc toutes ces observations, vous les faites à quelle fréquence ?
0: Ah, c'est la météo qui dicte la fréquence. Quand il fait beau, alors évidemment le soleil nous éblouit, donc on observe évidemment essentiellement la nuit, même si on a des systèmes qui permettent de faire du solaire, hein, donc d'observer le soleil, donc la nuit. La nuit, il y a la lune qui nous gêne, donc on vise surtout les périodes de nouvelle lune. La prochaine nouvelle lune, c'est le 12 septembre, donc c'est dans 10 jours. Voilà, donc les meilleures périodes sont les nouvelles lunes, la nuit. Et il faut en plus que pendant ces périodes, il fasse beau. C'est-à-dire qu'il n'y ait pas de couverture nuageuse et qu'il n'y ait pas trop de turbulence. La turbulence, c'est quand l'atmosphère est agitée et ça nous empêche d'observer correctement les astres. Voilà, donc tout ça pour dire, dans nos contrées reculées amiénoises de la Somme, la météo est pas toujours, est souvent capricieuse, hein. Et donc, on essaie de sortir à ces périodes-là quand il fait beau. Ça fait, dans l'année, ça fait 6-7 périodes d'observation qui sont faisables.
1: Et c'est une des raisons de pourquoi, avec l'asso, vous vous déplacez dans le sud ?
0: Oui, oui. Ici, on a pas mal de villes, hein, et de villages un peu partout. Donc, on a pas mal de pollution lumineuse. Nous, on chasse la lumière quand on veut poser son télescope, et donc là on va soit dans les Alpes, soit dans les Cévennes, qui sont des réserves de ciel étoilé françaises. Il y en a d'autres, hein. Il y en a plein d'autres d'ailleurs, de plus en plus, et donc on va dans des zones vraiment perdues où il y a très peu de villages et donc très peu de lumière.
1: Et donc depuis que tu es dans cette association, est-ce que tu as observé des changements, que ce soit météorologiques ou sur les observations ?
0: Alors météo, oui, on sort quand même d'un été assez caricatural, hein, à ce niveau-là. J'étais en train de dire, et j'y pensais, que la météo amiénoise était mauvaise. Bon, le moins qu'on puisse dire, c'est qu'elle est en train de s'améliorer quand même assez vite. Donc ça, c'est quand on surveille la météo régulièrement, c'est quand même très visible, hein. Voilà, donc on pourrait peut-être envisager de faire plus d'observations dans la Somme. Et après, donc météo, et tu m'as dit...
1: Bah, si dans les observations en général, tu as vu des changements depuis ton arrivée au sein de la
0: Somme ? Non, après nous, on est très dépendant de la turbulence, hein, donc là-dessus, c'est compliqué quand même, sans avoir de statistiques scientifiques réelles de juger. Non, non. Par contre, oui, le ciel bleu, la chaleur a tendance à augmenter.
1: Et comment est-ce que vous observez ? Vous utilisez quoi comme matériel, par exemple ?
0: Alors, les yeux, hein, c'est le premier capteur. Alors, l'œil qui est très mal fait pour observer la nuit. On n'est pas des chats, donc on a des yeux qui sont très peu sensibles. Et donc, on utilise différents dispositifs. Ça part de la paire de jumelles qui fait déjà du bon travail pour apprendre les astres, apprendre à se repérer, les constellations, les premières nébuleuses. Après, on a des lunettes, donc qui sont, des lunettes, comme son nom l'indique, qui permettent déjà de grossir un peu plus et puis surtout de cumuler un peu plus de lumière. Et puis après, on passe sur différents types de télescopes, du plus petit au plus gros, qui ont pour but, alors suivant ce qu'on observe, de cumuler eux aussi encore plus de lumière. Voilà, donc le but du jeu, c'est de pouvoir voir des choses de plus en plus fines et de moins en moins brillantes. On parle de magnitude en astronomie. Voilà, et donc on adapte, hein, il faut pas forcément du gros matériel pour s'amuser, au contraire. Souvent, il faut des petites lunettes, ça suffit, on peut faire plein de choses avec. Et on essaie d'adapter le matériel en fonction de ce qu'on va faire et du ciel qu'on a.
1: Et par exemple, pour l'éclipse qu'il y a eu il y a quelques semaines, vous avez pu utiliser quoi ?
0: Ouais, alors pour l'éclipse, c'est marrant, c'est qu'on observe le soleil. Alors attention, on n'observe jamais le soleil seul. Hein, il faut du matériel très particulier dont on dispose à l'association. Puisque le soleil est très brillant, on n'a pas besoin de gros matériel. On n'a pas besoin de cumuler de lumière. Donc ce sont des très petites lunettes, mais par contre qui vont filtrer beaucoup de lumière, qui vont rejeter alors des longueurs d'onde, des couleurs, on va dire, qu'on veut pas observer, et qui vont permettre, avec un petit matériel, de voir la surface du soleil, voilà, qui est plus ou moins agitée, avec des protubérances, des taches, enfin, ça change tous les jours, c'est assez passionnant.
1: Et pour revenir au matériel, donc tu m'as dit que vous faisiez des formations pour montrer comment utiliser le matériel, mais j'ai vu aussi que on pouvait atteindre des niveaux. Comment ça fonctionne ? Ça va de niveau débutant à confirmé.
0: C'est ça. Alors il existe des formations. Nous on n'a pas les tampons hein, des formations, mais ces formations-là qui sont, on va dire, organisées par notamment par des clubs, mais chapeauté par l'Association française d'astronomie, l'AFA, qui est un peu notre mère à tous, elles s'appellent les formations première, deuxième et troisième étoile. Nous, on fait les équivalents, surtout de la première, hein, parce que c'est là qu'il y a le plus de demandes. La promesse de la formation première étoile qu'on fait au mois de mars prochain, c'est quoi ? C'est de rendre autonomes les gens en une journée et une soirée avec leur matériel. C'est-à-dire qu'ils puissent, chez eux, régler le matériel, comprendre comment ça marche et observer des choses simplement en se faisant plaisir. La Lune, des amas globulaires, quelques nébuleuses, voilà, il y a déjà des choses magnifiques et ça change toute l'année. Donc c'est ça en fait, ces formations. Quand on intègre un club, en fait, assez vite, ou une association, assez vite on acquiert ses premières compétences et on devient assez vite autonome. Donc, c'est les deux moyens. Soit vous achetez, entre guillemets, la compétence en une journée et une soirée, soit vous intégrez une association qui vous formera gracieusement, puisque ça fait partie du partage.
1: Et donc l'association peut aussi prêter du matériel ?
0: On a du matériel de l'association, oui, bien sûr, on peut prêter du matériel, évidemment.
1: Et donc pour participer à ces formations, elles sont gratuites ou il faut payer quelque
0: chose ? Nous, on fait une formation annuelle payante par an. Voilà, on fait ça au mois de mars parce que d'ailleurs cette année on a eu une belle période. C'était une très belle réussite. Voilà, ce sont des personnes qui viennent parfois de loin et qui vont être formées. On reprend toutes les bases, planétarium, comment tournent les astres, qu'est-ce qu'on peut observer, pourquoi le système solaire, l'écliptique, enfin toutes les bases. Pourquoi on voit les planètes toutes au même endroit, enfin sur une même ligne, et puis on reprend toutes les bases matérielles. Les gens peuvent venir avec leur télescope, y compris non déballé, hein, c'est arrivé. On installe tout avec eux, on leur fait faire, et puis à la fin ils observent eux-mêmes. Donc ça oui, c'est payant, ça coûte une centaine d'euros, repas compris, soirée comprise. Et ils repartent avec les connaissances nécessaires.
1: Ok. Et donc, par rapport à la manière d'observer, donc tu m'as dit que, enfin, donc l'association existe depuis 30 ans. Tu m'avais dit que tu avais vu qu'il y avait eu un changement dans la manière d'observer.
0: Oui. Au départ, en fait, c'était pas le départ, mais dans ma jeunesse, on va dire, il y avait déjà pas de capteur, donc on faisait tout à l'œil. Et donc c'était un peu la course au diamètre, c'est-à-dire il fallait un très gros télescope pour avoir beaucoup de lumière et pouvoir observer. Et puis j'ai connu, à cette même époque, on faisait les débuts de la photographie, c'était en argentique. Vous avez peut-être pas connu, vous êtes beaucoup plus jeune que moi, mais donc les films argentiques qu'on allait faire développer, qui étaient sensibles, mais quand même très moyennement, et qui demandaient des heures de pause. Donc on faisait une photo pendant une heure. Voilà. Ça, évidemment, pendant une heure, il fallait suivre les astres. Et puis ensuite sont apparus les webcams, des petits capteurs un peu très peu définis, mais qui étaient beaucoup plus sensibles. Ensuite, les capteurs, alors je vous fais un peu l'histoire, mais les capteurs CCD, qui ont été supplantés il y a 5-10 ans par les capteurs CMOS. Enfin, tout ça pour dire que cette progression fait qu'on a des capteurs de plus en plus définis, de plus en plus sensibles, et qui nécessitent plus d'avoir des très gros télescopes. Donc aujourd'hui, avec une lunette qui va coûter 400-500 € d'occasion, de très bonne qualité, et un petit capteur derrière, vous ferez des choses formidables. C'est ça qu'il faut retenir.
1: D'accord. Et donc, comme cette année, vous fêtez les 30 ans, vous avez fait quoi cette année ?
0: On a fait quoi ? On a fait un petit test, on a lancé un festival, le Amiens Astronomy Festival, qui s'est déroulé le 4 juillet dernier, au Quai de l'Innovation. Alors, c'était en même temps que toutes les grandes fiestas dans Amiens. C'est pas bien grave. On avait un conférencier qui nous est venu du sud de la France, un astrophysicien, et puis plein d'animations. Ça a été une belle réussite, hein, pour un test, une très belle réussite. Et donc, je pense qu'on va renouveler ce genre de choses. Ça demande pas mal de travail. Mais on va essayer d'installer peut-être tous les deux ans un Amiens Astronomy Festival. Peut-être certainement plutôt en hiver, hein, au moment où la nuit est plus présente. Nous, ça nous arrange. Et voilà, on a fait ça. Le deuxième gros projet, c'est qu'on a décidé, hein, avec les membres du bureau, tous les membres de l'asso, d'essayer de lancer un projet autour d'un planétarium amiénois mobile. Et alors, si des membres de l'association m'écoutent, hein, en exclusivité, d'ici quelques jours, on aura réuni tout le matériel nécessaire pour le faire. On va pouvoir tester ça tous ensemble. Ce sera très très bien pour Amiens, pour la Somme. C'est compliqué, nous on louait du matériel et on loue du matériel à des gens formidables. Là on va être un peu plus indépendant, on pourra faire plus de volume auprès des écoles, auprès des commerces. Enfin, voilà, on a mille idées, je peux pas tout citer, mais on a pas mal de travail avec un outil qui va être différent et assez extraordinaire pour tout le monde.
1: Très bien, bah, est-ce que... Il y a des endroits où on peut suivre les actualités de l'association ?
0: Oui, toute l'actu de l'association, vous allez sur m80astronomie.fr. Et puis on est sur Instagram, et puis on est aussi présent sur Facebook. Hein. Vous tapez Association Astronomique Picard, c'est un groupe Facebook, et vous trouverez nos actus au fil du temps.
1: Très bien, bah merci beaucoup d'avoir répondu à mes questions.
0: Merci à toi.
2: Merci Sonia, on continue avec Daughtry, un groupe de rock américain mené par la voix puissante de Chris Daughtry. Le groupe s'est rapidement fait connaître avec ses chansons très émotionnelles. On écoute maintenant Over You, un titre qui parle de rupture, de douleur, mais aussi de la difficulté à tourner la page. On s'écoute tout de suite.

Aujourd'hui, on parle des mots que l'on entend de plus en plus, c'est le gaslighting, un terme anglais qui peut sembler un peu compliqué, mais qui désigne un mécanique psychologique assez simple, faire douter quelqu'un de sa propre perception de la réalité. Ce terme-là, le gaslighting, vient d'un titre d'une pièce de théâtre britannique adaptée au cinéma, notamment dans un film en 1944. L'histoire raconte comment un homme manipule sa femme jusqu'à lui faire douter de sa propre perception. Le gaslighting est une forme de manipulation psychologique dans laquelle une personne cherche à faire douter une autre de ce qu'elle a vu, entendu, ressenti ou compris. Et ce dernier s'inscrit dans la répétition, donc petit à petit la personne manipulée finit par se demander « et si le problème venait vraiment de moi ?» C'est là que le mécanisme devient particulièrement puissant, parce que le but n'est pas seulement de gagner une dispute. Il s'agit de fragiliser la confiance que l'autre a en son propre jugement. La victime peut alors commencer à demander constamment confirmation, à s'excuser sans savoir pourquoi, à noter les conversations pour vérifier ses souvenirs ou à ne plus oser faire confiance à son ressenti. Mais attention à ne pas transformer le mot gaslighting en étiquette que l'on colle à chaque conflit. Quelqu'un qui se trompe, qui a une mémoire différente de la nôtre ou qui n'est pas d'accord avec nous, ne fait pas nécessairement du gaslighting. La manipulation se pose davantage qu'une simple divergence. Elle implique un processus qui conduit l'autre à remettre systématiquement en cause sa propre perception de la réalité. Alors, comment réagir? D'abord, prendre au sérieux son malaise, ensuite essayer de garder les traces factuelles lorsque c'est possible, en parler à une personne de confiance et lorsque la situation devient préoccupante, chercher l'aide d'un professionnel. Et surtout, se rappeler une chose essentielle, douter de soi peut arriver à tout le monde. Mais lorsqu'une personne vous pousse continuellement à penser que vos émotions, vos souvenirs et vos perceptions ne valent rien, il est peut-être temps de regarder non pas seulement ce que vous ressentez, mais aussi la relation dans laquelle vous le ressentez. Le gaslighting, finalement, c'est peut-être cela, une manipulation qui ne cherche pas seulement à vous faire changer d'avis, mais à vous faire douter de votre droit à avoir votre propre réalité. Voilà, c'est déjà la fin de votre Info Club Sandwich. On se quitte en musique avec Nyoraza, une artiste malgache qui mêle musique traditionnelle et sonorité moderne avec Gassikarako, qui signifie « mon Madagascar ». Elle rend hommage à son pays, à ses racines et à cette terre qui lui tient à cœur. Après la musique, vous entendez le troisième épisode de Nouvelle Lune. Cette fois, c'est une interview de Vincent Respour et Ronan Mézières d'Edgard sur l'événement Good Night Moon. Merci de nous avoir écoutés et à demain sur Radio Campus Amiens.

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4: Bienvenue dans la troisième émission de Nouvelle Lune. Dans le cadre de la semaine d'inauguration du nouveau projet de la Lune des Pirates, une soirée mystérieuse et originale réunira plusieurs artistes du territoire. Rendez-vous mardi 15 septembre à la grande salle de la Lune des Pirates à 20h pour la soirée Good Night Moon. Depuis plusieurs mois, il et elle travaillent en secret sous la direction de Ronan Mézière du groupe amiénois Edgar. Et elle prépare une création musicale inédite et exclusive. Parmi les artistes annoncés figurent Inès d'Edgar, Mario D de Megasurf, mais aussi de son projet perso, ainsi que Eleanor Shine et Richard Allen. Et il y a d'autres invités surprises qui doivent également rejoindre cette soirée. Pour nous en parler, nous recevons Vincent Risbourg, chargé d'accompagnement à la Lune des Pirates, et Ronan Mézière. Nous allons évoquer la genèse de ce projet, le travail mené par les artistes et la place de l'accompagnement de la scène locale à la Lune des Pirates. Alors, cette soirée repose sur une création originale réunissant plusieurs artistes locaux. Comment est née cette idée et c'est quoi le concept exact? Parce que ça reste très secret.
5: Ça reste secret parce qu'en fait, justement, il y a cette idée justement d'avoir cette surprise et aussi d'avoir la représentation des artistes locaux, les artistes qui ont été accompagnés par la Lune. Et c'est une idée qui germe depuis bien longtemps, bien avant l'inauguration en vérité, puisque en fait c'est une idée que moi je trouve très intéressante, moi dans le cadre de mon travail, du travail d'accompagnement que j'ai avec les artistes donc à la Lune des Pirates, je vois très souvent plein de process et de façons de travailler, tu vois, différentes. Et il m'est souvent venu à l'idée de me dire mais ça serait assez intéressant, il me semble, de justement pouvoir mélanger ces musiciens et ces musiciennes et que chacun, chacune puisse apporter des façons de travailler, des façons d'interpréter, des façons de composer. Et je crois que au moment où est arrivée donc les dates d'inauguration avec l'arrivée de la nouvelle salle, la grande salle, l'idée, on se l'est dit à ce moment-là, bah voilà, pile poil, c'est le bon moment pour le faire. Et c'est hyper important vraiment pour la Lune des Pirates à ce que ces musiciens, ces musiciennes locaux, alors ils sont pas tous présents, puisque je crois que depuis 2019, on a accompagné plus de 50 musiciens et musiciennes, un peu plus de 25 projets, donc on pouvait pas bien sûr rassembler tout le monde. Mais l'idée, c'est quand même qu'il y ait une sorte de représentativité par rapport à ça.
4: Et du coup, le concept premier, c'était de faire un rassemblement d'artistes locaux et de les mettre ensemble dans une salle, de les laisser créer.
5: Exactement, on part sur une base où le répertoire sera composé de chansons, de titres d'artistes accompagnés, donc depuis 2018 en fait, hein, jusqu'à 2025. Le dispositif d'accompagnement Objectif Lune, c'était son existence à ce moment-là. Et puis aussi, il y a un énorme clin d'œil à ce que c'est que la Lune des Pirates, comment elle a été créée, d'où vient le nom la Lune des Pirates, etc. Donc il y aura une sorte, je vais essayer de pas révéler trop de choses, mais il y aura une ombre planante aussi de la personne qui a donné ce nom à la Lune des Pirates, et aussi de l'ensemble de ce qu'est la musique actuelle, et de très souvent tu vois les références à la Lune, les références aux pirates, les références aux bateaux, etc., etc. En fait, c'est quelque chose d'assez intéressant, et on veut avoir réussir à montrer cette atmosphère, cette ambiance et ce côté très protecteur, safe, bienveillant. Avec tout ça.
4: Et du coup, la Lune, et tu as choisi Ronan pour accompagner ce moment-là. Pourquoi ce choix? C'est quoi? Comment tu as pris cette décision de lui confier un peu la direction artistique?
5: C'est le seul qui m'a dit oui. Non, c'est pas vrai. Pourquoi? Parce que Ronan, il est Ronan avec le groupe Edgar, ils sont là depuis le tout début, lorsque moi je suis arrivé à la Lune des Pirates en 2018. Parce que Ronan, on a déjà eu l'occasion de travailler sur d'autres sujets, d'autres ateliers, etc., et que je l'ai vu mener ça. Je connais ses qualités de compositeur, d'interprète, d'arrangeur, de travailleur. C'est un énorme travailleur aussi, Ronan, et ça, il faut vraiment le souligner parce qu'il passe énormément de temps sur cette création originale, Goodnight Moon. Et voilà, ça me semblait assez évident d'avoir quelqu'un de un socle qui soit aussi quelqu'un de ultra bienveillant justement dans son approche de la musique. Et pour moi, c'était vraiment la bonne personne.
4: Bah, Ronan, on va te donner maintenant la parole. Qu'est-ce que ça t'a fait toi d'être demandé pour encadrer ce projet un peu secret, un peu qui fait partie aussi du projet d'inauguration d'une nouvelle scène qui est un sacré moment pour la Lune.
6: Ouais, ça m'a fait forcément énormément plaisir. Moi, la Lune, je la connais depuis que je suis petit. J'ai vu mes premiers concerts. C'est les premières équipes à m'avoir accompagné en tant qu'artiste. Donc, on a un historique énorme. Donc, moi, aujourd'hui, qui suis professionnel, de pouvoir avoir un retour d'expérience aussi, ce qu'on a eu la chance d'avoir déjà grâce à la Lune à l'époque, de pouvoir bosser avec les autres groupes, déjà les rencontrer parce que je connaissais pas tout le monde à la base. Et puis qu'on fasse confiance sur un projet qui est quand même assez ambitieux comme ça, c'est beau quoi, ça m'a fait vachement plaisir.
4: Et du coup, tu es arrivé dans ce projet là est-ce que on t'a proposé de choisir les artistes qui vont accompagner? Est-ce que c'est une décision collégiale? Est-ce que toi tu es arrivé déjà avec des idées? Comment ça s'est passé les débuts pour cette création originale?
6: On s'était dit que de toute façon on travaillerait avec des musiciens qui avaient déjà été accompagnés. Donc, comme tu as dit, il y avait une liste de 50 de personnes. Donc après, j'ai pas forcément fait avec mes affinités. J'aurais pu choisir que les copains. C'était pas trop l'idée. Je pense que l'idée de Vincent, c'était justement aussi d'avoir des gens qui se connaissent pas, qui ont jamais travaillé ensemble. C'est l'intérêt de ce genre de projet, parce que c'est difficile à monter, ça prend du temps. Donc il y a l'occasion de faire ça et de pouvoir réunir des musiciens d'horizons différents, de styles différents. C'était vraiment l'occasion. On a essayé aussi d'avoir la parité, parce que les femmes musiciennes ne sont pas beaucoup représentées non plus dans les musiques actuelles. En tout cas, c'est toujours un peu difficile, donc c'était un aspect important pour nous. Et puis voilà, on a choisi à peu près comme ça, puis forcément en fonction des besoins qu'on avait en termes d'instruments.
4: Donc tu l'as dit, c'est difficile, vous avez passé beaucoup de temps. C'était quoi un peu, depuis quand vous avez commencé? Et est-ce que vous partiez d'une page blanche où vous aviez déjà une idée par exemple de style, de thème, de...
6: Alors on a démarré en février il me semble. Par là, janvier-février, ouais, on s'est appelé.
5: On a travaillé à peu près, je crois que l'idée a vraiment germé fin décembre, tu vois. En janvier, on a essayé de mettre vraiment des choses sur le papier. Et on a commencé, on discutait avec Ronan en février, je pense. Et dès le mois de mars, par contre, a commencé à entamer, en fait, le recrutement, je mets beaucoup de guillemets à ce mot-là, mais tu vois, la proposition qu'on voulait faire aux musiciens, aux musiciennes, essayer de trouver aussi les morceaux. En fait, il y a double choix, il y a trouver les musiciens et les musiciennes. Et aussi de trouver les morceaux qui collent bien avec ces musiciens et ces musiciennes. Donc, je trouve que par rapport à ça, il y a une chose qui doit être aussi claire, c'est que cette création, elle va aller plus loin que juste la date du 15 septembre. C'est-à-dire que chaque musicien et musicienne doit revenir un peu enrichi, en tout cas, tu vois, d'un peu d'upgrader leur façon de travailler, de voir la musique, de se redonner aussi peut-être confiance dans cet acte qui est pas facile, et surtout en ce moment dans un contexte culturel compliqué, de retrouver de la confiance sur de la création, ça me semble vraiment quelque chose de très important.
4: Donc on parle de création, est-ce que c'est plutôt des reprises de chansons, est-ce que c'est des créations qui vont être présentées une fois, ça va être quoi le contenu un petit peu?
6: Ouais, ce qu'on a essayé de faire, c'est trouver un peu une ligne rouge, trouver un thème, et sorte de pas s'éparpiller, de pas avoir un concert qui ressemble à une playlist bizarre que je pourrais mettre dans ma voiture.
7: Ou une fête de l'école.
6: Donc il a fallu quand même avoir une cohérence, donc on pouvait pas non plus représenter tous les styles de musique. Il a fallu qu'il y ait quelque chose d'assez logique. Alors ce qu'on a fait, c'est qu'on a choisi les morceaux avec Vincent. Donc il me semble la moitié des morceaux de groupe accompagné,
7: ouais, c'est ça, ouais.
6: L'autre moitié des morceaux qui tournent autour du thème de la Lune, des morceaux plutôt connus de groupes qui sont déjà passés à la Lune, d'autres qui ne sont jamais passés à la Lune parce que je pense qu'ils faisaient déjà des stades. Et donc c'est que que des reprises mais qui ont été réarrangées. C'est-à-dire qu'il y a eu un gros travail pour réécrire les partitions, pour voilà, essayer qu'il y ait un peu de surprise quand même, que ce soit pas du recraché du morceau qu'on connaît déjà. Et ouais, du coup on est 5 musiciens sur scène, donc sur une formule assez large, mais bon, on va dire plutôt pop rock dans l'idée. Donc voilà, tout est arrangé un peu dans cette sauce là, quoi. Et puis il y a un peu à ma sauce, à moi, dans ma manière dont je travaille, forcément, parce que c'est moi qui suis occupé de tout réarranger avant qu'on se retrouve tous en répète et que chacun amène aussi un peu sa patte.
4: Au niveau des instruments, par exemple, il y a guitare, basse, batterie, mais aussi peut-être d'autres pianos.
6: Il y a du piano, il y a un prophète qui est un synthétiseur. Une particularité, un instrument qu'on n'entend pas beaucoup, c'est le mélotron. Ça, les gens découvriront. Ça a été beaucoup utilisé par les Beatles. Voilà.
4: Cette soirée, elle met en avant du coup des artistes du territoire, parfois connus pour leurs projets respectifs. Un peu pour le coup pour toi, Edgar, enfin du coup pour le projet. Qu'est-ce que ce type de création peut leur apporter au-delà de leur groupe et de leur carrière personnelle? C'était un peu ce que tu disais tout à l'heure, mais au-delà de ça, qu'est-ce que ça peut leur apporter de faire une création ensemble pendant plusieurs mois comme ça?
5: Comme je te le disais tout à l'heure, la première des choses, c'est peut-être déjà remettre de la confiance dans ça pour certains et certaines. Je pense que quand on est musicien solo, devant sa page blanche, devant son ordinateur, devant son clavier avec sa guitare, enfin, il y a toujours ce moment où dire, bon, qu'est-ce que j'écris, quelles sont mes affinités, etc. Et l'autre chose, c'est au moment où ça joue, où ça répète ensemble. T'as d'ailleurs grosse dédicace à Cité Carter qui vous a quand même accueilli pendant presque 3-4 mois pour pouvoir commencer tout ça. C'est aussi se dire, ah ok, toi tu travailles de cette façon, toi tu fais ces arrangements de cette façon, toi tu joues de cette façon. Il y a plein de choses, et puis il y a un vivre ensemble aussi. Il y a aussi, voilà, je pense que dans les difficultés et la précarité qu'on a à l'heure actuelle lorsqu'on est des musiciens en voie de professionnalisation sur un territoire comme celui des Hauts-de-France, casser cette solitude, faire en sorte de voir qu'on peut bosser ensemble, qu'on peut se retrouver, qu'on peut s'échanger des tips, c'est aussi l'une des grandes forces, il me semble, avec toute l'humilité que je peux y mettre là-dedans, mais du dispositif d'accompagnement, c'est-à-dire de donner cette possibilité-là d'avoir des groupes, des choses, un crew, quoi, tu vois.
6: Ce qui est aussi intéressant, effectivement, pour rebondir sur ce que tu dis, il y a des artistes qui ont des carrières solo, c'est pour eux, pour certains, c'est la première fois qu'ils jouent avec un groupe. Ils ont l'habitude de jouer sur des bandes avec un ordinateur. Là, d'un seul coup, ils découvrent ce que c'est de jouer à être plus 5 ou plus sur scène et de devoir s'écouter, de devoir travailler ensemble, de faire avec les caractères de chacun et puis d'avoir une écoute totalement différente. Peut-être ce qui se faisait un peu plus à l'ancienne, mais de revenir à ça, je trouve que c'est assez cool. Et il y a pas mal d'artistes aujourd'hui qui n'ont pas l'occasion d'être 5 sur scène, même s'ils voudraient, parce que c'est trop compliqué à faire tourner au départ. Donc voilà, ça donne cette occasion-là aussi.
4: Maintenant qu'on a un petit peu teasé ce qui va se passer la semaine prochaine, est-ce qu'on peut un peu parler du après en ce qui concerne l'accompagnement au niveau de la Lune? Est-ce qu'il y aura des choses? Est-ce que par exemple Good Night Moon va continuer? Est-ce que tu peux me parler un petit peu de l'accompagnement
5: Pour parler de Good Night Moon, pour le moment, c'est juste, il y aura une représentation. On va chercher, nous, à la suite de ça, d'avoir l'occasion de le présenter ailleurs. Pour l'instant, c'est pas encore fait. C'est vrai qu'on est beaucoup dans la, on est très sollicité en ce moment par l'ouverture de la grande salle, de l'inauguration, de tout ce qu'il y a à organiser, etc., au sein de l'équipe. Mais c'est déjà une première idée. Ça, voilà pour Good Night Moon. Deuxième chose, en ce qui concerne notre dispositif d'accompagnement, pour l'instant, le dispositif d'accompagnement est arrêté depuis 2026, hein, depuis la fin de Objectif Lune, parce que j'ai et l'ensemble de l'équipe a passé énormément de temps justement sur cette création-là. Il faut aussi savoir aussi que ça coûte de l'argent et que cet argent-là, il faut qu'on le dédie à quelque chose et qu'à un moment, on a décidé de le faire de cette façon-là. Pour autant, on va annoncer en octobre prochain le nouveau dispositif d'accompagnement. Et comme par hasard, ce nouveau dispositif d'accompagnement va être très axé justement sur la création. On s'est rendu compte, moi, après 5 ans d'audit un peu autour de ce dispositif d'accompagnement, de rencontrer des musiciens, des musiciennes, de rencontrer des actrices, hein, de la filière, des tourneurs, de voir la réalité économique aussi qui s'est vraiment durci depuis la sortie de Covid. Je crois qu'il faut vraiment que les auditeurs et les auditrices de Radio Campus s'en rendent compte, c'est que ça devient vraiment compliqué de trouver maintenant le juste travail, là où la Lune des Pirates peut être le plus efficace et le plus efficient possible pour apporter justement ce qu'ont besoin les musiciens et les musiciennes. Je pense à ça parce que l'année dernière, on a fait notamment une grosse journée professionnelle autour de la création. Donc tu vois, en fait, ce mot-là, il revient quand même, création, créativité, il revient régulièrement. Et qu'à la suite de ça, on a eu des ateliers dont Renan faisait partie et d'autres, plein d'autres musiciens et musiciennes. Et il y a eu beaucoup, beaucoup d'idées qui sont sorties de ça. Et l'idée de ça, c'est que à partir donc de 2027, puisqu'on travaille en année civile, ça c'est les obligations administratives que qu'à la Lune des Pirates, on pourra lancer ce nouveau dispositif d'accompagnement. Donc en gros, appel à candidature sur les dates, je ne sais plus exactement en tête, mais c'est fin novembre, début décembre, une sélection d'artistes. On n'a pas fixé le nombre, tu vois, on s'est dit il peut y en avoir 3, il peut y en avoir 4, il peut y en avoir 5, enfin on verra bien. Et d'accompagner donc ces jeunes artistes, ces jeunes créateurs et ces jeunes créatrices dans cet acte de création. De quelle façon le faire ? De le faire en leur mettant à disposition le studio de création donc, qui arrive juste à côté de la Lune des Pirates. J'espère bientôt, les travaux ne sont pas complètement finis. Pour l'instant, imaginez-vous que ça ressemble un petit peu à la grange de Neil Young dans Harvest Moon. Ça sent la même odeur, donc voilà. Mais d'avoir vraiment cet espace, un espace de création, c'est-à-dire qu'il y a un espace de rencontre, un espace où on peut discuter, un espace où on peut créer, un espace où on peut un peu enregistrer. On restera sur l'ordre de la pré-prod et du maquettage, parce qu'il y a d'autres structures sur Amiens qui le font très bien et on ne veut pas passer au-delà de ça. Mais aussi d'avoir des rencontres. Je pense que, encore une fois, de briser cette solitude que peut avoir certains et certaines de pouvoir rencontrer des directeurs ou des directrices artistiques, d'autres musiciens ou musiciennes un peu plus installés, d'avoir l'occasion peut-être d'aller toucher à des instruments qu'on n'a pas l'habitude de toucher, d'aller avoir l'occasion d'être formé sur des choses. Tiens, j'ai envie vraiment de composer, et je le fais un peu, je bricole un peu, bah tiens, on pourra faire des formations ou des choses comme ça. Enfin voilà, de présenter toujours, bien sûr, tout ce qui est écosystème des musiques actuelles, de moins rentrer dans stratégie de sortie, etc. Parce que pour nous, ce qui lie un musicien à son public, c'est sa création, c'est ses chansons. Et on veut être, on aimerait, je m'avance à fond, on aimerait justement être là en confort pour eux, pour être au meilleur moment des choix artistiques, de leur DA, etc. Et après, on verra justement tout le reste, c'est-à-dire les stratégies de sortie. Donc ça, c'est la première des choses, c'est le dispositif d'accompagnement. Deuxième des choses, c'est que, qui dit ouverture de la grande salle, alors on a beaucoup, beaucoup de concerts sur le prochain trimestre, mais malgré tout, on va avoir l'opportunité de faire plus de résidences. La Lune actuelle, le club, donc, hein, Kébélu, on s'est retrouvé à avoir quand même pas loin de plus de 200 jours d'activité dans cette salle-là, donc ce qui arrive à un moment où on était confronté au fait qu'on n'avait pas de place pour organiser des résidences. Là, on va faire de la résidence, on va produire de la résidence, on va faire des mises à disposition de résidences, et voilà. Et la dernière des choses, c'est tout ce qui concerne la diffusion, c'est qu'on a l'opportunité, parce que la Lune des Pirates est antenne des Inuits du printemps de Bourges, donc on continue à porter cette antenne-là, c'est des grosses opportunités de diffusion. Des éclairages au niveau national de ces artistes-là, mais il n'y a pas que ça, il y a le Crossroad, etc. Et bien, de travailler aussi cette diffusion, pareil, en travaillant sur de la résidence, mais en travaillant cette fois aussi sur de l'entourage professionnel, en tout cas de la recherche autour de ça. Il faut bien voir une chose, c'est que on a un peu changé nos postes, l'équipe s'est agrandie, on a Marine Picard qui vient d'arriver à la Lune des Pirates, qui est chargée de programmation et de ressources. On va continuer à faire des ateliers, on va continuer à faire des masterclass, on va continuer à faire des choses comme ça. On va faire en plus à partir de 2027 des formats longs de formation, c'est-à-dire que pendant 2 jours, 3 jours, sur un thème bien précis avec un vrai spécialiste ou une vraie spécialiste du sujet, je dis n'importe quoi, l'édition musicale, l'enregistrement, enfin je sais pas quoi, de se retrouver avec une dizaine de personnes qui viendraient, qui travailleraient de manière très théorique, synthétique, tu vois, et ensuite qui pourraient travailler directement sur leur projet. Ça, c'est une grande nouveauté aussi de l'année prochaine. Je pense que ce dispositif d'accompagnement enseignement qui sera donc révélé fin octobre, début novembre, aura très certainement encore besoin de bouger, d'évoluer. Mais c'est ça, en fait, on est là. Quand Objectif Lune a été créé en 2019, en 2020, il a été différent, en 2021, il a été différent. Et on va continuer à le faire comme ça, et surtout, on va le faire pour les musiciens et les musiciennes, avec les armes qu'on a, avec l'envie qu'on a, avec les nouveaux outils, les nouveaux équipements qu'on a. Et voilà, c'est quelque chose de très excitant. Ça fait très peur, je t'avoue, Aline, parce qu'on part dans des choses qui sont assez nouvelles dans les SMAC, en fait, de travailler autour de ce sujet-là, de la création et de la créativité. Pourtant, c'est quelque chose qui questionne beaucoup, de plus en plus de gens. Même philosophiquement, je trouve que c'est très intéressant de s'approcher. Je pense que voilà, on part sur quelque chose. Le bateau sera lancé le 12 novembre et qu'ensuite on va tirer des bords, on va hisser des grands voiles, on va se prendre des tempêtes, on va, enfin voilà, ça va être, je t'as vu, je fais des voilà. Mais voilà quoi, il y a une grande envie de notre part, il y a beaucoup d'énergie qui est mis, on sortira très certainement rincé de tout ça, mais en tout cas avec beaucoup d'envie, quoi.
8: En tout cas, nous, on a hâte de voir ça. Renan, une dernière question pour toi. En tant que justement musicien, qu'est-ce que ça te fait de pouvoir accompagner pour Good Night Moon? Qu'est-ce que ça peut te donner pour après? Est-ce que ça t'a fait encore évoluer, grandir? On parle beaucoup des difficultés d'être artiste aujourd'hui, d'être musicien, musicienne. Est-ce que toi, ça tu l'as pris comme une chance? C'est ce que tu disais tout à l'heure. Mais le après, pour toi, est-ce que ça t'a fait apprendre, évoluer?
6: Oui, je pense que avec des musiciens notamment d'horizons différents et arranger pour eux, devoir m'adapter à d'autres personnes aussi, d'autres musiciens. Ça fait 10 ans qu'Edgar existe, je travaille avec les mêmes personnes quasiment depuis ce temps-là, donc il y a eu un petit vent de fraîcheur là, ça m'a fait du bien aussi de me confronter à d'autres choses, de effectivement devoir écrire différemment et aussi avec d'autres instruments finalement. Là on a des instrumentistes avec qui j'ai jamais travaillé, avec des instruments sur lesquels j'avais jamais travaillé. J'ai dû écrire, arranger des morceaux pour eux, parfois très mal, donc ils ont dû rattraper aussi mes erreurs. Ou en tout cas, justement, ça a créé des dialogues qui n'auraient jamais eu lieu sans ça, quoi. Et je pense que forcément, on parlait de créativité, cette expérience-là, elle a ouvert des portes dans ma créativité, je pense, pour la suite, qui n'aurait pas été ouverte sans ça.
8: Eh bien, merci à vous deux.
5: Merci Aline.
6: Merci beaucoup.
8: Merci à Vincent et à Ronan d'avoir répondu aux questions de Radio Campus Amiens. Cette soirée sera donc l'occasion de découvrir une création originale imaginée depuis plusieurs mois par des artistes locaux. C'est un projet collectif inédit, conçu spécialement pour la semaine d'inauguration du nouveau projet de la Lune des Pirates. Radio Campus Amiens a le plaisir de diffuser le concert sur le 87.7 FM. Et en plus, la Lune des Pirates nous a invités sur la grande scène juste après le concert. Vous allez pouvoir retrouver El Padrino et Lanat de l'émission Dump sur scène. Ils vont nous proposer un DJ set de la programmation de Radio Campus Amiens, faite avec des artistes locaux et régionaux. Merci à la Lune des Pirates de donner cette occasion à Radio Campus Amiens de montrer les talents locaux. Et on se retrouve bien évidemment en direct sur le 87.7 FM, mais vous pouvez aussi venir nous voir sur la grande scène le mardi 15 septembre pour le concert de Good Night Moon à 20h et pour le DJ set Radio Campus Amiens juste après le concert. C'est tout pour aujourd'hui, on se retrouve demain pour la 4e émission de Nouvelle Lune.
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2: 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Comme musique du jour, on vous propose Over You de Daughtry,

0: L'association, elle a 30 ans cette année, donc ça date pas d'hier. C'est une association tout simplement qui réunit les pratiquants, on va dire, ou les personnes intéressées par l'astronomie au sens très large, essentiellement dans la Somme. Contrairement au nom Picard, voilà, il y a aussi des associations dans l'Oise et dans l'Aisne. Donc nous, on est basé près d'Amiens et on est actif dans la Somme.
1: Ok, et donc toi, ton rôle au sein de cette association ?
0: Moi, j'ai la chance d'être président. Une association qui, voilà, bah, qui fête ses 30 ans cette année et qui fait plein de jolies choses.
1: Au sein de l'association, tu es président. Est-ce qu'en dehors de cette association, tu fais une activité en rapport avec l'astronomie ?
0: Alors, à titre professionnel, non. Mais en rapport avec la technologie. Et Dieu sait que depuis ces 30 dernières années, en fait, l'astronomie a beaucoup, beaucoup évolué, y compris au niveau amateur, hein. Au niveau professionnel encore plus, mais grâce justement à la technologie, notamment grâce à des capteurs qui sont des caméras qui sont de plus en plus sensibles et qui permettent même à titre bénévole, amateur, de détecter des choses de plus en plus faibles. Et donc l'astronomie a fait de grands bonds grâce à la technologie.
1: Ok. Et donc au sein de l'association, c'est quoi les activités qui sont faites ?
0: Alors c'est très varié. La base de l'activité de l'association astronomique Picard M80, c'est une réunion mensuelle tous les mois, à part au mois d'août, hein, on fait un peu relâche. Souvent, alors très souvent, c'est le troisième vendredi du mois, toute l'année. Et à chaque réunion, on a l'actualité de l'astronomie et puis un thème qui est traité. On peut appeler ça une conférence, hein, c'est jamais trop long. Voilà, ça c'est la base de l'activité. Après, dès qu'il fait beau, on peut sortir observer, seul ou tous ensemble. On fait des formations pour les gens qui veulent commencer l'astronomie ou qui ont chez eux, chez elles, un télescope, une lunette dont ils n'arrivent pas à se servir, hein, c'est très répandu. Donc tous les mois de mars, on reprend tout à zéro pour des personnes qui, en une journée et une soirée, veulent apprendre à observer et être autonomes. Cette année, on a lancé un festival au mois de juillet. Je pense qu'on le renouvellera, c'était une belle réussite. Voilà, il y a plein d'autres choses. On part là, très bientôt en stage d'astrophotographie, hein, pour ceux qui font de la photographie. Donc là, on part plutôt dans le sud de la France. C'est vraiment très, très varié.
1: Et donc, il y a toutes ces activités-là, qui peut y participer ?
0: Alors, les adhérents essentiellement, hein, mais après, nous, on n'est pas chiche de nos conseils, parce qu'en fait, on apprend beaucoup en partageant. Hein. Moi, depuis 30 ans, on m'a appris beaucoup au sein de cette association, justement. Et donc, toutes les personnes qui sont intéressées sont libres de venir à nos réunions absolument gratuitement pour voir si ça les intéresse. Voilà, elles viennent quand ça les intéresse, elles viennent pas quand elles ont pas le temps, c'est pas grave. Nous, on est pas mal sur le terrain aussi, à travers alors je l'ai dit, le festival, mais aussi pas mal d'animations, hein. On sera sur le salon Agora là ce samedi, donc tout le monde est libre de venir découvrir l'association et puis éventuellement prendre ce qui l'intéresse.
1: Et donc toutes ces observations, vous les faites à quelle fréquence ?
0: Ah, c'est la météo qui dicte la fréquence. Quand il fait beau, alors évidemment le soleil nous éblouit, donc on observe évidemment essentiellement la nuit, même si on a des systèmes qui permettent de faire du solaire, hein, donc d'observer le soleil, donc la nuit. La nuit, il y a la lune qui nous gêne, donc on vise surtout les périodes de nouvelle lune. La prochaine nouvelle lune, c'est le 12 septembre, donc c'est dans 10 jours. Voilà, donc les meilleures périodes sont les nouvelles lunes, la nuit. Et il faut en plus que pendant ces périodes, il fasse beau, c'est-à-dire qu'il n'y ait pas de couverture nuageuse, et qu'il n'y ait pas trop de turbulence. La turbulence, c'est quand l'atmosphère est agitée, et ça nous empêche d'observer correctement les astres. Voilà, donc tout ça pour dire, dans nos contrées reculées amiénoises de la Somme, la météo est pas toujours, est souvent capricieuse, hein, et donc on essaie de sortir à ces périodes-là quand il fait beau. Ça fait, allez, dans l'année, ça fait 6-7 périodes d'observation qui sont faisables.
1: Et c'est une des raisons de pourquoi, avec l'asso, vous vous déplacez dans le sud ?
0: Oui, oui. On a aussi, hein, ici, on n'a pas

0: mal de villes hein, et de villages un peu partout, donc on a pas mal de pollution lumineuse. Nous, on chasse la lumière quand on veut poser son télescope. Et donc là, on va soit dans les Alpes, soit dans les Cévennes, qui sont des réserves de ciel étoilé françaises. Il y en a d'autres. Hein. Il y en a plein d'autres d'ailleurs, de plus en plus. Et donc, on va dans des zones vraiment perdues où il y a très peu de villages et donc très peu de lumière.
1: Et donc, depuis que tu es dans cette association, est-ce que tu as observé des changements, que ce soit météorologiques ou sur les observations?
0: Alors, météo, oui, on sort quand même d'un été assez, assez caricatural hein, à ce niveau-là. J'étais en train de dire, et j'y pensais, que la météo amiénoise était mauvaise. Bon, le moins qu'on puisse dire, c'est qu'elle est en train de s'améliorer quand même assez vite. Donc ça, c'est quand on surveille la météo régulièrement, c'est quand même très visible. Hein. Voilà, donc on pourrait peut-être envisager de faire plus d'observations dans la Somme. Et après, donc météo, et tu m'as dit...
1: Mais si dans les observations en général, tu as vu des changements depuis ton arrivée au sein de la Somme?
0: Non, après c'est... Nous, on est très dépendant de la turbulence, hein, donc là-dessus, c'est compliqué quand même, sans avoir de statistiques scientifiques réelles de juger. Non, non. Par contre, oui, le ciel bleu, la chaleur a tendance à augmenter.
1: Et comment est-ce que vous observez, vous utilisez quoi comme matériel, par exemple?
0: Alors, les yeux, hein, c'est le premier capteur. Alors, l'œil qui est très mal fait pour observer la nuit, hein, on n'est pas des chats, donc on a des yeux qui sont très peu sensibles. Et donc, on utilise différents dispositifs. Ça part de la paire de jumelles, qui fait déjà du bon travail pour apprendre hein, les astres, apprendre à se repérer, les constellations, les premières nébuleuses. Après, on a des lunettes, donc qui sont, des lunettes, comme son nom l'indique, qui permettent déjà de grossir un peu plus et puis surtout de cumuler un peu plus de lumière. Et puis, après, on passe sur différents types de télescopes. Du plus petit au plus gros, qui ont pour but, alors suivant ce qu'on observe, de cumuler eux aussi encore plus de lumière. Voilà, donc le but du jeu, c'est de pouvoir voir des choses de plus en plus fines et de moins en moins brillantes. On parle de magnitude en astronomie. Voilà, et donc on adapte, hein, il faut pas forcément du gros matériel pour s'amuser, au contraire. Souvent il faut des petites lunettes, ça suffit, on peut faire plein de choses avec. Et on essaie d'adapter le matériel en fonction de ce qu'on va faire et du ciel qu'on a.
1: Et par exemple, pour l'éclipse qu'il y a eu il y a quelques semaines, vous avez pu utiliser quoi?
0: Ouais, alors pour l'éclipse, c'est marrant, c'est qu'on observe le soleil. Alors attention, on n'observe jamais le soleil seul. Hein, il faut du matériel très particulier dont on dispose à l'association. Puisque le soleil est très brillant, on n'a pas besoin de gros matériel. On n'a pas besoin de cumuler de lumière. Donc ce sont des très petites lunettes, mais par contre qui vont filtrer beaucoup de lumière, qui vont rejeter alors des longueurs d'onde, des couleurs on va dire, qu'on ne veut pas observer, et qui vont permettre, avec un petit matériel, de voir la surface du soleil, voilà, qui est plus ou moins agitée, avec des protubérances, des taches, enfin, ça change tous les jours, c'est assez passionnant.
1: Et pour revenir au matériel, donc tu m'as dit que vous faisiez des formations pour montrer comment utiliser le matériel, mais j'ai vu aussi que on pouvait atteindre des niveaux. Comment ça fonctionne? Ça va de niveau débutant à confirmé.
0: C'est ça. Alors il existe des formations. Nous on n'a pas les tampons hein, des formations, mais ces formations là qui sont on va dire organisées par notamment hein, par des clubs, mais chapeauté par l'Association Française d'Astronomie, l'AFA, qui est un peu notre mère à tous, elle s'appelle les formations première, deuxième et troisième étoile. Nous, on fait les équivalents, surtout de la première, hein, parce que c'est là qu'il y a le plus de demandes. La promesse de la formation première étoile qu'on fait au mois de mars prochain, c'est quoi? C'est de rendre autonomes les gens en une journée et une soirée avec leur matériel. C'est-à-dire qu'ils puissent, chez eux, régler le matériel, comprendre comment ça marche et observer des choses simplement en se faisant plaisir. La Lune, des amas globulaires, quelques nébuleuses, voilà, il y a déjà des choses magnifiques et ça change toute l'année. Donc c'est ça en fait, ces formations. Quand on intègre un club, en fait, assez vite, ou une association, assez vite on acquiert ses premières compétences et on devient assez vite autonome. Donc C'est les deux moyens. Soit vous achetez, entre guillemets, la compétence en une journée et une soirée, soit vous intégrez une association qui vous formera gracieusement, puisque ça fait partie du partage.
1: Et donc, l'association peut aussi prêter du matériel ?
0: On a du matériel de l'association, oui, bien sûr, on peut prêter du matériel, évidemment.
1: Et donc, pour participer à ces formations, elles sont gratuites ou il faut payer quelque
0: chose ? Alors, nous, on fait une formation annuelle payante par an. Voilà, on fait ça au mois de mars parce que, d'ailleurs, cette année, on a eu une belle période. C'était une très belle réussite. Voilà, ce sont des personnes qui viennent parfois de loin et qui vont être formées. On reprend toutes les bases. Planétarium, comment tournent les astres, qu'est-ce qu'on peut observer, pourquoi le système solaire, l'écliptique, enfin, toutes les bases, pourquoi on voit les planètes toutes au même endroit, enfin sur une même ligne. Et puis on reprend toutes les bases matérielles. Les gens peuvent venir avec leur télescope, y compris non déballé, hein, c'est arrivé. On installe tout avec eux, on leur fait faire, et puis à la fin, ils observent eux-mêmes. Donc ça, oui, c'est payant, ça coûte une centaine d'euros, repas compris, soirée comprise, et ils repartent avec les connaissances nécessaires.
1: Ok, et donc par rapport à la manière d'observer, donc tu m'as dit que l'association existe depuis 30 ans, tu m'avais dit que tu avais vu qu'il y avait eu un changement dans la manière d'observer.
0: Oui, au départ en fait, c'était pas le départ, mais dans ma jeunesse, on va dire, il y avait déjà pas de capteurs, donc on faisait tout à l'œil. Et donc c'était un peu la course au diamètre, c'est-à-dire il fallait un très gros télescope pour avoir beaucoup de lumière et pouvoir observer. Et puis j'ai connu, à cette même époque, on faisait les débuts de la photographie, c'était en argentique. Vous avez peut-être pas connu, vous êtes beaucoup plus jeune que moi, mais donc les films argentiques qu'on allait faire développer, était sensible, mais quand même très moyennement, et qui demandait des heures de pause. Donc, on faisait une photo pendant une heure. Voilà. Ça, évidemment, pendant une heure, il fallait suivre les astres. Et puis ensuite sont apparus les webcams, des petits capteurs un peu très peu définis, mais qui étaient beaucoup plus sensibles. Ensuite, les capteurs, alors je vous fais un peu l'histoire, mais les capteurs CCD, qui ont été supplantés il y a 5-10 ans par les capteurs CMOS. Enfin, tout ça pour dire que cette progression fait que on a des capteurs de plus en plus définis, de plus en plus sensibles, et qui nécessitent plus d'avoir des très gros télescopes. Donc aujourd'hui, avec une lunette qui va coûter 400-500 euros d'occasion, de très bonne qualité, et un petit capteur derrière, vous ferez des choses formidables. C'est ça qu'il faut retenir.
1: D'accord. Et donc, comme cette année, vous fêtez les 30 ans, vous avez fait quoi cette année ?
0: On a fait quoi ? On a fait un petit test, on a lancé un festival, le Amiens Astronomy Festival, qui s'est déroulé le 4 juillet dernier, au Quai de l'Innovation. Alors c'était en même temps que toutes les grandes fiestas dans Amiens, c'est pas bien grave. On avait un conférencier qui nous est venu du sud de la France, un astrophysicien, et puis plein d'animations. Ça a été une belle réussite, hein, pour un test, une très belle réussite, et donc je pense qu'on va renouveler ce genre de choses, ça demande pas mal de travail. Mais on va essayer d'installer peut-être tous les deux ans un Amiens Astronomy Festival, peut-être certainement plutôt en hiver, hein, au moment où la nuit est plus présente, nous ça nous arrange. Et voilà, on a fait ça. Le deuxième gros projet, c'est qu'on a décidé, hein, avec les membres du bureau, tous les membres de l'asso, d'essayer de lancer un projet autour d'un planétarium amiennois mobile. Et alors, si des membres de l'association m'écoutent, hein, en exclusivité, d'ici quelques jours, on aura réuni tout le matériel nécessaire pour le faire. On va pouvoir tester ça tous ensemble. Ce sera très très bien pour Amiens, pour la Somme. C'est compliqué. Nous, on louait du matériel et on loue du matériel à des gens formidables. Là, on va être un peu plus indépendant. On pourra faire plus de volume auprès des écoles, auprès des commerces. On a mille idées, je peux pas tout citer, mais on a pas mal de travail avec un outil qui va être différent et assez extraordinaire pour tout le monde.
1: Très bien. Bah, est-ce que Il y a des endroits où on peut suivre les actualités de l'association?
0: Oui, toute l'actu de l'association, vous allez sur m80astronomie.fr. Et puis on est sur Instagram, et puis on est aussi présent sur Facebook. Hein. Vous tapez Association Astronomique Picarde, c'est un groupe Facebook, et vous trouverez nos actus au fil du temps.
1: Très bien, bah merci beaucoup d'avoir répondu à mes questions.
0: Merci à toi.
2: Merci Sonia, on continue avec Daughtry, un groupe de rock américain mené par la voix puissante de Chris Daughtry. Le groupe s'est rapidement fait connaître avec ses chansons très émotionnelles. On écoute maintenant Over You, un titre qui parle de rupture, de douleur, mais aussi de la difficulté à tourner la page. On s'écoute tout de suite.

Aujourd'hui, on parle des mots que l'on entend de plus en plus, c'est le gaslighting, un terme anglais qui peut sembler un peu compliqué, mais qui désigne un mécanique psychologique assez simple, faire douter quelqu'un de sa propre perception de la réalité. Ce terme-là, le gaslighting, vient d'un titre d'une pièce de théâtre britannique adaptée au cinéma, notamment dans un film en 1944. L'histoire raconte comment un homme manipule sa femme jusqu'à lui faire douter de sa propre perception. Le gaslighting est une forme de manipulation psychologique dans laquelle une personne cherche à faire douter une autre de ce qu'elle a vu, entendu, ressenti ou compris. Et ce dernier s'inscrit dans la répétition, donc petit à petit la personne manipulée finit par se demander « et si le problème venait vraiment de moi ?» C'est là que le mécanisme devient particulièrement puissant, parce que le but n'est pas seulement de gagner une dispute, il s'agit de fragiliser la confiance que l'autre a en son propre jugement. La victime peut alors commencer à demander constamment confirmation, à s'excuser sans savoir pourquoi, à noter les conversations pour vérifier ses souvenirs ou à ne plus oser faire confiance à son ressenti. Mais attention à ne pas transformer le mot gaslighting en étiquette que l'on colle à chaque conflit. Quelqu'un qui se trompe, qui a une mémoire différente de la nôtre ou qui n'est pas d'accord avec nous, ne fait pas nécessairement du gaslighting. La manipulation se pose davantage qu'une simple divergence. Elle implique un processus qui conduit l'autre à remettre systématiquement en cause sa propre perception de la réalité. Alors, comment réagir? D'abord, prendre au sérieux son malaise, ensuite essayer de garder les traces factuelles lorsque c'est possible, en parler à une personne de confiance et lorsque la situation devient préoccupante, chercher l'aide d'un professionnel. Et surtout, se rappeler une chose essentielle, douter de soi peut arriver à tout le monde. Mais lorsqu'une personne vous pousse continuellement à penser que vos émotions, vos souvenirs et vos perceptions ne valent rien, il est peut-être temps de regarder non pas seulement ce que vous ressentez, mais aussi la relation dans laquelle vous le ressentez. Le gaslighting, finalement, c'est peut-être cela, une manipulation qui ne cherche pas seulement à vous faire changer d'avis, mais à vous faire douter de votre droit à avoir votre propre réalité. Voilà, c'est déjà la fin de votre Info Club Sandwich. On se quitte en musique avec Nyoraza, une artiste malgache qui mêle musique traditionnelle et sonorité moderne avec Gassikarako, qui signifie « mon Madagascar ». Elle rend hommage à son pays, à ses racines et à cette terre qui lui tient à cœur. Après la musique, vous entendez le troisième épisode de Nouvelle Lune. Cette fois, c'est une interview de Vincent Respour et Ronan Mézière d'Edgar sur l'événement Good Night Moon. Merci de nous avoir écoutés et à demain sur Radio Campus Amiens.

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4: Bienvenue dans la troisième émission de Nouvelle Lune. Dans le cadre de la semaine d'inauguration du nouveau projet de la Lune des Pirates, une soirée mystérieuse et originale réunira plusieurs artistes du territoire. Rendez-vous mardi 15 septembre à la grande salle de la Lune des Pirates à 20h pour la soirée Good Night Moon. Depuis plusieurs mois, il et elle travaillent en secret sous la direction de Ronan Mézière du groupe amiénois Edgar. Yael prépare une création musicale inédite et exclusive. Parmi les artistes annoncés figurent Inès d'Edgar, Mario D de Megasurf, mais aussi de son projet perso, ainsi que Eleanor Shine et Richard Allen. Et il y a d'autres invités surprises qui doivent également rejoindre cette soirée. Pour nous en parler, nous recevons Vincent Risbourg, chargé d'accompagnement à la Lune des Pirates, et Ronan Mézière. Nous allons évoquer la genèse de ce projet, le travail mené par les artistes et la place de l'accompagnement de la scène locale à la Lune des Pirates. Alors cette soirée repose sur une création originale réunissant plusieurs artistes locaux. Comment est née cette idée et c'est quoi le concept exact? Parce que ça reste très secret.
5: Ça reste secret parce qu'en fait justement il y a cette idée justement d'avoir cette surprise et aussi d'avoir la représentation des artistes locaux. Les artistes qui ont été accompagnés par la Lune. Et c'est une idée qui germe depuis bien longtemps, bien avant l'inauguration, en vérité, puisque en fait, c'est une idée que moi, je trouve très intéressante. Moi, dans le cadre de mon travail, du travail d'accompagnement que j'ai avec les artistes donc à la Lune des Pirates, je vois très souvent plein de process et de façons de travailler, tu vois, différentes. Et il m'est souvent venu à l'idée de me dire, mais ça serait assez intéressant, il me semble, de justement pouvoir mélanger ces musiciens et ces musiciennes et que chacun, chacune puisse apporter des façons de travailler, des façons d'interpréter, des façons de composer. Et je crois que au moment où est arrivée donc les dates d'inauguration avec l'arrivée de la nouvelle salle, la grande salle, l'idée, on se l'est dit à ce moment-là, bah voilà, pile poil, c'est le bon moment pour le faire. Et c'est hyper important vraiment pour la Lune des Pirates à ce que ces musiciens, ces musiciennes locaux, alors ils seront pas tous présents, puisque je crois que depuis 2019, on a accompagné plus de 50 musiciens et musiciennes, un peu plus de 25 projets, donc on pouvait pas bien sûr rassembler tout le monde. Mais l'idée, c'est quand même qu'il y ait une sorte de représentativité par rapport à ça.
4: Et du coup, le concept premier, c'était de faire un rassemblement d'artistes locaux et de les mettre ensemble dans une salle, de les laisser créer.
5: Exactement, on part sur une base où le répertoire sera composé de chansons, de titres d'artistes accompagnés, donc depuis 2018 en fait, hein, jusqu'à 2025. Le dispositif d'accompagnement Objectif Lune, c'était son existence à ce moment-là. Et puis aussi, il y a un énorme clin d'œil à ce que c'est que la Lune des Pirates, comment elle a été créée, d'où vient le nom la Lune des Pirates, etc. Donc il y aura une sorte, je vais essayer de pas révéler trop de choses, mais il y aura une ombre planante aussi de la personne qui a donné ce nom à la Lune des Pirates, et aussi de l'ensemble de ce qu'est la musique actuelle, et de très souvent tu vois les références à la Lune, les références aux pirates, les références aux bateaux, etc. En fait, c'est quelque chose d'assez intéressant, et on veut avoir réussir à montrer cette atmosphère, cette ambiance et ce côté très protecteur, safe, bienveillant. Avec tout ça.
4: Et du coup, la Lune et tu as choisi Ronan pour accompagner ce moment-là. Pourquoi ce choix? C'est quoi? Comment tu as pris cette décision de lui confier un peu la direction artistique?
5: C'est le seul qui me dit oui. Non, c'est pas vrai. Pourquoi? Parce que Ronan, il est Ronan avec le groupe Edgar, ils sont là depuis le tout début, lorsque moi je suis arrivé à la Lune des Pirates en 2018. Parce que Ronan, on a déjà eu le l'occasion de travailler sur d'autres sujets, d'autres ateliers, etc. et que je l'ai vu mener ça. Je connais ses qualités de compositeur, d'interprète, d'arrangeur, de travailleur. C'est un énorme travailleur aussi, Ronan, et ça il faut vraiment le souligner parce qu'il passe énormément de temps sur cette création originale Goodnight Moon, et voilà, ça me semblait assez évident d'avoir quelqu'un de un socle qui soit aussi quelqu'un de ultra bienveillant justement dans son approche de la musique. Et pour moi, c'était vraiment la bonne personne.
4: Bah, Ronan, on va te donner maintenant la parole. Qu'est-ce que ça t'a fait toi d'être demandé pour encadrer ce projet un peu secret, un peu qui fait partie aussi du projet d'inauguration d'une nouvelle scène qui est un sacré moment pour la Lune.
6: Ouais, ça m'a fait forcément énormément plaisir. Moi, la Lune, je la connais depuis que je suis petit. J'ai vu mes premiers concerts. C'est les premières équipes à m'avoir accompagné en tant qu'artiste. Donc, on a un historique énorme. Donc, moi, aujourd'hui, qui suis professionnel, de pouvoir avoir un retour d'expérience aussi, ce qu'on a eu la chance d'avoir déjà grâce à la Lune à l'époque, de pouvoir bosser avec les autres groupes, déjà les rencontrer parce que je connaissais pas tout le monde à la base. Et puis, qu'on me fasse confiance sur un projet qui est quand même assez ambitieux. Comme ça, c'est beau, quoi. Ça m'a fait vachement plaisir.
4: Et du coup, tu es arrivé dans ce projet-là. Est-ce que on t'a proposé de choisir les artistes qui vont accompagner? Est-ce que c'est une décision collégiale? Est-ce que toi, tu es arrivé déjà avec des idées? Comment ça s'est passé les débuts pour cette création originale?
6: Bah, on s'était dit que de toute façon, on travaillerait avec des musiciens qui avaient déjà été accompagnés. Donc, comme tu as dit, il y avait une liste de 50 de personnes. Donc après, j'ai pas forcément fait avec mes affinités, j'aurais pu choisir que les copains, c'était pas trop l'idée. Je pense que l'idée de Vincent, c'était justement aussi d'avoir des gens qui se connaissent pas, qui ont jamais travaillé ensemble. C'est l'intérêt de ce genre de projet, parce que c'est difficile à monter, ça prend du temps. Donc il y a l'occasion de faire ça et de pouvoir réunir des musiciens d'horizons différents, de styles différents. C'était vraiment l'occasion. On a essayé aussi d'avoir la parité, parce que les femmes musiciennes sont pas beaucoup représentées non plus dans les musiques actuelles. En tout cas, c'est toujours un peu difficile, donc c'était un aspect important pour nous. Et puis voilà, on a choisi à peu près comme ça, puis forcément en fonction des besoins qu'on avait en termes d'instruments.
4: Donc tu l'as dit, c'est difficile, vous avez passé beaucoup de temps. C'était quoi un peu, depuis quand vous avez commencé? Et est-ce que vous partiez d'une page blanche où vous aviez déjà une idée par exemple de style, de thème, de...
6: Alors on a démarré en février il me semble, par là, janvier-février, ouais, on s'est appelé.
5: On a travaillé à peu près, je crois que l'idée a vraiment germé fin décembre, tu vois. En janvier, on a essayé de mettre vraiment des choses sur le papier et on a commencé à en discuter avec Ronan en février, je pense. Et dès le mois de mars, par contre, a commencé à entamer en fait le recrutement, je mets beaucoup de guillemets à ce mot-là, mais tu vois, la proposition qu'on voulait faire aux musiciens, aux musiciennes, essayer de trouver aussi les morceaux. En fait, il y a double choix, il y a trouver les musiciens et les musiciennes, et aussi de trouver les morceaux qui collent bien avec ces musiciens et ces musiciennes. Donc je trouve que par rapport à ça, il y a une chose qui doit être aussi claire, c'est que cette création elle va aller plus loin que juste la date du 15 septembre, c'est-à-dire que chaque musicien et musicienne doit revenir un peu enrichi, en tout cas, tu vois, d'un peu d'upgrader leur façon de travailler, de voir la musique, de se redonner aussi peut-être confiance dans cet acte qui est pas facile, et surtout en ce moment dans un contexte culturel compliqué, de retrouver de la confiance sur de la création, ça me semble vraiment quelque chose de très important.
4: Donc on parle de création, est-ce que c'est plutôt des reprises de chansons, est-ce que c'est des créations qui vont être présentées une fois, ça va être quoi le contenu un petit peu?
6: Ouais, ce qu'on a essayé de faire, c'est trouver un peu une ligne rouge, trouver un thème, histoire de pas s'éparpiller, de pas avoir un concert qui ressemble à une playlist bizarre que je pourrais mettre dans ma voiture.
7: Ou une fête de l'école.
6: Donc il a fallu quand même avoir une cohérence, donc on pouvait pas non plus représenter tous les styles de musique. Il a fallu qu'il y ait quelque chose d'assez logique. Alors ce qu'on a fait, c'est qu'on a choisi les morceaux avec Vincent. Donc il me semble la moitié des morceaux de groupe accompagné,
7: ouais, c'est ça, ouais.
6: L'autre moitié des morceaux qui tournent autour du thème de la Lune, des morceaux plutôt connus de groupes qui sont déjà passés à la Lune, d'autres qui ne sont jamais passés à la Lune parce que je pense qu'ils faisaient déjà des stades. Et donc c'est que c'est que des reprises mais qui ont été réarrangées. C'est-à-dire qu'il y a eu un gros travail pour réécrire les partitions, pour essayer qu'il y ait un peu de surprise quand même, que ce soit pas du recraché du morceau qu'on connaît déjà. Et du coup on est 5 musiciens sur scène, donc sur une formule assez large, mais bon, on va dire plutôt pop rock dans l'idée. Donc voilà, tout est arrangé un peu dans cette sauce là quoi. Et puis il y a un peu à ma sauce, à moi, dans ma manière dont je travaille forcément, parce que c'est moi qui suis occupé de tout réarranger avant qu'on se retrouve tous en répète et que chacun amène aussi un peu sa patte.
4: Au niveau des instruments, par exemple, il y a guitare, basse, batterie, mais aussi peut-être d'autres pianos.
6: Il y a du piano, il y a un prophète qui est un synthétiseur. Une particularité, un instrument qu'on n'entend pas beaucoup, c'est le mélotron. Ça, les gens découvriront. Ça a été beaucoup utilisé par les Beatles. Voilà.
4: Cette soirée, elle met en avant du coup des artistes du territoire, parfois connus pour leurs projets respectifs. Un peu pour toi, Edgar, enfin du coup pour le projet. Qu'est-ce que ce type de création peut leur apporter au-delà de leur groupe et de leur carrière personnelle? C'était un peu ce que tu disais tout à l'heure, mais au-delà de ça, qu'est-ce que ça peut leur apporter de faire une création ensemble pendant plusieurs mois comme ça?
5: Comme je te le disais tout à l'heure, la première des choses, c'est peut-être déjà remettre de la confiance dans ça pour certains et certaines. Je pense que quand on est musicien solo, devant sa page blanche, devant son ordinateur, devant son clavier avec sa guitare, enfin, il y a toujours ce moment où dire, bon, qu'est-ce que j'écris, quelles sont mes affinités, etc. Et l'autre chose, c'est au moment où ça joue, où ça répète ensemble. T'as d'ailleurs, grosse dédicace à Cité Carter qui vous a quand même accueilli pendant presque 3-4 mois pour pouvoir commencer tout ça. C'est aussi se dire, ah ok, toi tu travailles de cette façon, toi tu fais ces arrangements de cette façon, toi tu joues de cette façon. Il y a plein de choses et puis il y a un vivre ensemble aussi. Je pense que dans les difficultés et la précarité qu'on a à l'heure actuelle, lorsqu'on est des musiciens en voie de professionnalisation sur un territoire comme celui des Hauts-de-France, casser cette solitude, faire en sorte de voir qu'on peut bosser ensemble, qu'on peut se retrouver, qu'on peut s'échanger des tips, c'est aussi l'une des grandes forces, il me semble, avec toute l'humilité que je peux y mettre là-dedans, mais du dispositif d'accompagnement, c'est-à-dire de donner cette possibilité-là d'avoir des groupes, des choses, un crew, quoi, tu vois.
6: Ce qui est aussi intéressant, effectivement, pour rebondir sur ce que tu dis, il y a des artistes qui ont des carrières solo, c'est pour eux, pour certains, c'est la première fois qu'ils jouent avec un groupe. Ils ont l'habitude de jouer sur des bandes avec un ordinateur. Là, d'un seul coup, ils découvrent ce que c'est de jouer à être plus 5 ou plus sur scène et de devoir s'écouter, de devoir travailler ensemble, de faire avec les caractères de chacun et puis d'avoir une écoute totalement différente. Peut-être ce qui se faisait un peu plus à l'ancienne, mais de revenir à ça, je trouve que c'est assez cool. Et il y a pas mal d'artistes aujourd'hui qui n'ont pas l'occasion d'être 5 sur scène, même s'ils voudraient, parce que c'est trop compliqué à faire tourner au départ. Donc voilà, ça donne cette occasion-là aussi.
4: Maintenant qu'on a un petit peu teasé ce qui va se passer la semaine prochaine, est-ce qu'on peut un peu parler du après en ce qui concerne l'accompagnement au niveau de la Lune? Est-ce qu'il y aura des choses? Est-ce que par exemple Good Night Moon va continuer? Est-ce que tu peux me parler un petit peu de l'accompagnement
5: Pour parler de Good Night Moon, pour le moment, c'est juste, il y aura une représentation. On va chercher, nous, à la suite de ça, peut-être d'avoir l'occasion de le présenter ailleurs. Pour l'instant, c'est pas encore fait. C'est vrai qu'on est beaucoup dans la, on est très sollicité en ce moment par l'ouverture de la grande salle, de l'inauguration, de tout ce qu'il y a à organiser, etc., au sein de l'équipe. Mais c'est déjà une première idée. Ça, voilà pour Good Night Moon. Deuxième chose, en ce qui concerne notre dispositif d'accompagnement, pour l'instant, le dispositif d'accompagnement est arrêté depuis 2026, hein, depuis la fin de Objectif Lune, parce que j'ai et l'ensemble de l'équipe a passé énormément de temps justement sur cette création-là. Il faut aussi savoir aussi que ça coûte de l'argent et que cet argent-là, il faut qu'on le dédie à quelque chose et qu'à un moment, on a décidé de le faire de cette façon-là. Pour autant, on va annoncer en octobre prochain le nouveau dispositif d'accompagnement. Et comme par hasard, ce nouveau dispositif d'accompagnement va être très axé justement sur la création. On s'est rendu compte, moi, après 5 ans d'audit un peu autour de ce dispositif d'accompagnement, de rencontrer des musiciens, des musiciennes, de rencontrer des actrices hein, de la filière, des tourneurs, de voir la réalité économique aussi qui s'est vraiment durci depuis la sortie de Covid. Je crois qu'il faut vraiment que les auditeurs et les auditrices de Radio Campus s'en rendent compte, c'est que ça devient vraiment compliqué de trouver maintenant le juste travail, là où la Lune des Pirates peut être le plus efficace et le plus efficient possible pour apporter justement ce qu'ont besoin les musiciens et les musiciennes. Je pense à ça parce que l'année dernière, on a fait notamment une grosse journée professionnelle autour de la création. Donc tu vois, en fait, ce mot-là, il revient quand même, création, créativité, il revient régulièrement. Et qu'à la suite de ça, on a eu des ateliers dont Renan faisait partie, et d'autres, plein d'autres musiciens et musiciennes, et il y a eu beaucoup, beaucoup d'idées qui sont sorties de ça. Et l'idée de ça, c'est que à partir donc de 2027, puisqu'on travaille en année civile, ça c'est les obligations administratives que qu'à la Lune des Pirates, on pourra lancer ce nouveau dispositif d'accompagnement. Donc en gros, appel à candidature sur les dates, je ne sais plus exactement en tête, mais c'est fin novembre, début décembre, une sélection d'artistes. On n'a pas fixé le nombre. Tu vois, on s'est dit, il peut y en avoir 3, il peut y en avoir 4, il peut y en avoir 5, enfin, on verra bien. Et d'accompagner donc ces jeunes artistes, ces jeunes créateurs et ces jeunes créatrices dans cet acte de création. De quelle façon le faire ? De le faire en leur mettant à disposition le studio de création donc, qui arrive juste à côté de la Lune des Pirates. J'espère bientôt, les travaux ne sont pas complètement finis. Pour l'instant, imaginez-vous que ça ressemble un petit peu à la grange de Neil Young dans Harvest Moon. Ça sent la même odeur, donc voilà. Mais voilà, d'avoir vraiment cet espace, un espace de création, c'est-à-dire que c'est un espace de rencontre, un espace où on peut discuter, un espace où on peut créer, un espace où on peut un peu enregistrer. On restera sur l'ordre de la pré-prod et du maquettage, parce qu'il y a d'autres structures sur Amiens qui le font très bien et on ne veut pas passer au-delà de ça. Mais aussi d'avoir des rencontres. Je pense que, encore une fois, de briser cette solitude que peut avoir certains et certaines de pouvoir rencontrer des directeurs ou des directrices artistiques, d'autres musiciens ou musiciennes un peu plus installés, d'avoir l'occasion peut-être d'aller toucher à des instruments qu'on n'a pas l'habitude de toucher, d'aller avoir l'occasion d'être formé sur des choses. Tiens, j'ai envie vraiment de composer et je le fais un peu, je bricole un peu, bah tiens, on pourra faire des formations ou des choses comme ça. Enfin voilà, de présenter toujours, bien sûr, tout ce qui est écosystème des musiques actuelles, de moins rentrer dans stratégie de sortie, etc. Parce que pour nous, ce qui lie un musicien à son public, c'est sa création, c'est ses chansons. Et on veut être, on aimerait, je m'avance à fond, on aimerait justement être là en confort pour eux, pour être au meilleur moment des choix artistiques, de leur DA, etc. Et après, on verra justement tout le reste, c'est-à-dire les stratégies de sortie. Donc ça, c'est la première des choses, c'est le dispositif d'accompagnement. Deuxième des choses, c'est que qui dit ouverture de la grande salle, alors on a beaucoup de concerts sur le prochain trimestre, mais malgré tout, on va avoir l'opportunité de faire plus de résidences. La Lune actuelle, le club, donc, hein, Kébélu, on s'est retrouvé à avoir quand même pas loin de plus de 200 jours d'activité dans cette salle-là, donc ce qui arrive à un moment où on était confronté au fait qu'on n'avait pas de place pour organiser des résidences. Là, on va faire de la résidence, on va produire de la résidence, on va faire des mises à disposition de résidences, et voilà. La dernière des choses, c'est tout ce qui concerne la diffusion, c'est qu'on a l'opportunité, parce que la Lune des Pirates est antenne des Inuits du printemps de Bourges, donc on continue à porter cette antenne-là, c'est des grosses opportunités de diffusion, des éclairages au niveau national de ces artistes-là, mais il n'y a pas que ça, il y a le Crossroad, etc., et bien de travailler aussi cette diffusion, pareil, en travaillant sur de la résidence, mais en travaillant cette fois aussi sur de l'entourage professionnel, en tout cas de la recherche autour de ça. Il faut bien voir une chose, c'est que on a un peu changé nos postes, l'équipe s'est agrandie, on a Marine Picard qui vient d'arriver à la Lune des Pirates, qui est chargée de programmation et de ressources. On va continuer à faire des ateliers, on va continuer à faire des masterclass, on va continuer à faire des choses comme ça. On va faire en plus à partir de 2027 des formats longs de formation, c'est-à-dire que pendant 2 jours, 3 jours, sur un thème bien précis avec un vrai spécialiste ou une vraie spécialiste du sujet, je dis n'importe quoi, l'édition musicale, l'enregistrement, enfin je sais pas quoi, de se retrouver avec une dizaine de personnes qui viendraient, qui travailleraient de manière très théorique, synthétique, tu vois, et ensuite qui pourraient travailler directement sur leur projet. Ça, c'est une grande nouveauté aussi de l'année prochaine. Je pense que ce dispositif d'accompagnement d'accompagnement qui sera donc révélé fin octobre, début novembre, aura très certainement encore besoin de bouger, d'évoluer. Mais c'est ça, en fait, on est là. Quand Objectif Lune a été créé en 2019, en 2020, il a été différent. En 2021, il a été différent. Et on va continuer à le faire comme ça. Et surtout, on va le faire pour les musiciens et les musiciennes, avec les armes qu'on a, avec l'envie qu'on a, avec les nouveaux outils, les nouveaux équipements qu'on a. Et voilà, c'est quelque chose de très excitant. Ça fait très peur, je t'avoue, Aline, parce qu'on part dans des choses qui sont assez nouvelles dans les SMAC, en fait, de travailler autour de ce sujet-là, de la création et de la créativité. Pourtant, c'est quelque chose qui questionne beaucoup, de plus en plus de gens. Même philosophiquement, je trouve que c'est très intéressant de s'approcher. Je pense que voilà, on part sur quelque chose. Le bateau sera lancé le 12 novembre et qu'ensuite on va tirer des bords, on va hisser des grands voiles, on va se prendre des tempêtes, on va, enfin voilà, ça va être, je t'as vu, je fais des voilà. Mais voilà quoi, il y a une grande envie de notre part, il y a beaucoup d'énergie qui est mis, on sortira très certainement rincé de tout ça, mais en tout cas avec beaucoup d'envie, quoi.
4: En tout cas, nous, on a hâte de voir ça. Renan, une dernière question pour toi. En tant que justement musicien, qu'est-ce que ça te fait de pouvoir accompagner pour Good Night Moon? Qu'est-ce que ça peut te donner pour après? Est-ce que ça t'a fait encore évoluer, grandir? On parle beaucoup des difficultés d'être artiste aujourd'hui, d'être musicien, musicienne. Est-ce que toi, tu l'as pris comme une chance? C'est ce que tu disais tout à l'heure. Mais le après, pour toi, est-ce que ça t'a fait apprendre, évoluer?
6: Oui, je pense que travailler avec des musiciens notamment d'horizons différents et arranger pour eux, devoir m'adapter à d'autres personnes aussi, d'autres musiciens. Ça fait 10 ans qu'Edgar existe, je travaille avec les mêmes personnes quasiment depuis ce temps-là, donc il y a eu un petit vent de fraîcheur là, ça m'a fait du bien aussi de me confronter à d'autres choses, de effectivement devoir écrire différemment et aussi avec d'autres instruments finalement. Là on a des instrumentistes avec qui j'ai jamais travaillé, avec des instruments sur lesquels j'avais jamais travaillé. J'ai dû écrire, arranger des morceaux pour eux, parfois très mal, donc ils ont dû rattraper aussi mes erreurs. Ou en tout cas, justement, ça a créé des dialogues qui n'auraient jamais eu lieu sans ça, quoi. Et je pense que forcément, on parlait de créativité, cette expérience-là, elle a ouvert des portes dans ma créativité, je pense, pour la suite, qui n'aurait pas été ouverte sans ça.
4: Eh bien, merci à vous deux.
5: Merci Aline.
6: Merci beaucoup.
4: Merci à Vincent et à Ronan d'avoir répondu aux questions de Radio Campus Amiens. Cette soirée sera donc l'occasion de découvrir une création originale imaginée depuis plusieurs mois par des artistes locaux. C'est un projet collectif inédit, conçu spécialement pour la semaine d'inauguration du nouveau projet de la Lune des Pirates. Radio Campus Amiens a le plaisir de diffuser le concert sur le 87.7 FM. Et en plus, la Lune des Pirates nous a invités sur la grande scène juste après le concert. Vous allez pouvoir retrouver El Padrino et Lanat de l'émission Dump sur scène. Ils vont nous proposer un DJ set de la programmation de Radio Campus Amiens, faite avec des artistes locaux et régionaux. Merci à la Lune des Pirates de donner cette occasion à Radio Campus Amiens de montrer les talents locaux. Et on se retrouve bien évidemment en direct sur le 87.7 FM, mais vous pouvez aussi venir nous voir sur la grande scène le mardi 15 septembre pour le concert de Good Night Moon à 20h et pour le DJ set Radio Campus Amiens juste après le concert. C'est tout pour aujourd'hui, on se retrouve demain pour la 4e émission de Nouvelle Lune. Scène musicale ouvre ses portes.
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4: Un nouveau projet.
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3: Jeez.

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